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N'aimez pas connaître combien de mois vous avez entendu depuis sorti. Tout haïtien connaît la musique. On a le cas pour nous. Voilà.

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1: Alors, je sors.

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0: Zé Vila Rio. 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Alors Maurice, débloquez bien ça.
1: Pascal Obas.
0: Ernie chérie, chérie. 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
1: On va nous faire vite. 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
0: Allô, Maurice.
1: Venez dans ma place.

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1: Joanne Alice.

0: C'était pour Maslin. Bon.
1: Et qu'on y a une fois le fêter avec Maître Yvon. Maître Yvon, c'est Yona Papa Jaza. Donc, Jodia, c'est fête-lui. Jazzy, il y a une fois le fêter avec elle. Oui.

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1: C'est pas ça. 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
0: Bon son. Bon son. Oui.
1: Attention.
0: La Tropicana number one.
1: Cash business.
0: Aïe, c'est comme ça, oui.

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Peter Machadane, why? Ça s'entendait avant par nous. C'est vous qui êtes là. Allez, c'est comme ça. 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

0: pour les gens qui ont dansé tout bon. Nous connaissons les gens qui ont dansé. Nous allons voir ça. Nous allons jouer. Ne me quitte pas. Ça, si on n'est pas condensé, il faut mon approche. Balez-nous. Si nous ne pas condensé, chita. Vous connaissez condensé, donc on dit si. Nous ne pas condensé. Chita. Ouais, bon. Louko Aïchita. Chanteur Aïchita. Mais, chanteur, attention, il n'y a pas d'assaut, vous venez danser. Il travaille, vous venez travailler, attention. Ah ouais?
1: C'est pour Rémi Galant.
0: Vous partez, oui? 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

0: Marlène Serin. Ou un album premier. Oui, oui, oui.
1: Rémi Galant. Eh bien, oui.

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1: La Tropicana, la Primera. 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
0: Luco.
1: Vivelo. Ai, ai, mamma, ai. Ah, sì. Bon, bon, bon. Qu'on est à nous parler d'entrer dans l'opération. Voilà.
0: Luco.
1: Mais avant de commencer à prêcher, ma profite de voir un gros big up pour tout le monde au pêche qui a fêté fête aujourd'hui à même. Et nous réclamons un gros bravo pour ça. Ça nous dit pour ça, hein?
2: Bravo, bravo.
1: Ok, en forme, en forme.

0: Agodon Pascal des hommes. 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Musique. 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
1: Boum. Musique. Boum. Musique copé. 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Oui. Musique.
0: Bon, bon. Alors, faut dire bien. Tout le monde pêche qu'on est. Tropicana, c'est même béton. Nous faisons ça, les gens veulent contempler. Et c'est Jodia au pêche à fêter. Mais, bagaille m'a raconté nous là.
1: Ah, ouais!
0: Sans question de.
1: Non,
0: vous ne pouvez pas comparer, vous ne pouvez pas comparer. 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
1: Jaime Junior.
0: Montréal, Canada, New York City. 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Par exemple, nous avons cité, monsieur, nous avons un rabotage.
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0: Mais au Cap-Haïtien, la caillou, qui est deux styles de compas. Par exemple, compas en a dansé à soi, là qui fait belle fête ça. Bagay senti bon, aïe, m'a négocié. Compas à l'irélé.
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0: Bon, si vous avez compas aussi, moi, qui t'aime l'aime. 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

0: Bon.
1: Alors viens, viens. Bon. 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
0: Pendant qu'on va marcher comme ça, c'est comme si tu as dit, ou râler si chérie, ou mettez là.

0: Pascal. Et cette lumière est toujours. Et puis par rapport à Samuel qui a passé en bas, t'as dit Alex ou bien Samuel.
1: Musique.
0: C'est musique la baisse. Et puis pour t'attendre de tribunion dedans, c'est pas bagage jouette, non. 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C'est qui ça lié.
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0: Ben oui.
1: Ah ouais. 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

0: Bordogne.
1: Bah c'est oui. Un foot, bien joué.
0: Samy. Samuel.

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